Les fougères avaient frémi. Soudain, un rugissement effroyable se fit entendre. Et le terrible animal bondit sur la piste. L'homme écrasa la pédale de frein et la Jeep stoppa net dans un nuage de poussière. Le fauve l'observait, une lueur sauvage dans le regard. L'homme sentit perler une sueur glacée sur son front. Il jura que si le lion l'épargnait, il épousera Odimba et partira avec elle en Europe. Il y eut un bruit dans les forêts et un petit garçon apparut. D'un seul bond, l'animal fut sur l'enfant. La terrible mâchoire se referma et il emporta sa proie dans la jungle.